Merci beaucoup. Oui. Peut-être que je peux aussi bien savoir. Si, justement.